0: vous travaillez beaucoup. Alors, voilà des crêpes. C'est ma spécialité. Vous aimez les crêpes?
1: Oui, nous aimons beaucoup les crêpes. Merci, madame. C'est gentil.
0: Et qu'est-ce que c'est?
1: C'est un tableau.
0: Ça alors? Un Renoir? Un Monet? Bon, au revoir et bon appétit.
1: Au revoir et merci.
0: Un Monet? Un Renoir? Où est mon journal ?

0: Oh là là. Elle est là. Sous les cartons. Ah,
1: sous les cartons. C'est pratique. Oh. Hélène.
0: Mmh.
1: Qu'est-ce que c'est?
2: Qu'est-ce que c'est?
0: C'est ma perruque.
1: Ta perruque. Mais je cherche la table.
0: Alors, qu'est-ce que c'est? Oh, des photos.
1: Ce sont mes photos.

0: Hélène. Moi, je travaille et elle regarde mes photos.
1: Bon, voilà la table. Et où sont les chaises?
0: Les chaises? Mais elles sont là.
1: Ah, on sonne!
0: Bonjour, madame.
2: Bonjour, monsieur. Je suis madame Curieuse, la voisine. Bonjour, madame.
1: Bonjour.
2: Voilà des fleurs pour vous.
1: Des fleurs. Merci, madame. C'est gentil.
2: Oh! Qu'est-ce que c'est?
0: C'est ma lampe. Bon. Alors, merci, madame. Et au revoir.
2: Au revoir. Et bon courage.
1: Alain, je cherche mon vase.
0: Tu cherches ton vase?
3: Tu cherches ton vase?
0: Il est peut-être dans un carton.

0: C'est ma spécialité. Vous aimez les crêpes?
1: Vous aimez les crêpes?
2: Oui, nous aimons beaucoup les crêpes. Merci, madame. C'est gentil.
0: Et qu'est-ce que c'est?
2: C'est un tableau.
0: Ça alors? Un Renoir? Un Monet? Bon, au revoir et bon appétit.
2: Au revoir et merci.
0: Un Monet? Un Renoir? Où est mon journal?
1: Où est mon journal?
3: C'est bon.
2: Hélène, tu travailles?
3: Oui, oui.
2: Elle travaille. Elle mange.
3: Alain, attention! Tes instruments, ta guitare et ton violon! Attention! Ton Monet, ton Renoir!
2: Mon Monet! Mon Renoir!
0: Un Monet, un Renoir, volé au musée d'Orsay. Allô? La police? Le Monet, le Renoir, ils sont là!
4: Comment? Le Monet? Le Renoir? Ils sont où?
0: Ils sont 8 rives au Ban, à Dijon. Je suis Madame Curieuse.
4: 8 rue Vauban. Madame Curieuse. Merci, j'arrive.
0: D'accord.
1: Voici Hélène. Hélène. Hier haben wir zwei Akzente auf dem Ö. Einmal Ö-Akzent aigu vor dem L und Ö-Akzent grave nach dem L. Diese beiden Akzente beeinflussen die Aussprache. Ö-Akzent aigu wird als geschlossenes E gesprochen, wie in Café, Café. Ö-Akzent grave wird als offenes Ä gesprochen. Es klingt mehr wie Ä. Sprechen Sie bitte nach. Hélène. Übrigens, für H sagen wir Franzosen Asch. Wenn wir Hélène buchstabieren, sagen wir also H, Ö accent aigu, L, Ö accent grave, N, Ö. Très bien. Jetzt können Sie wieder ein paar Sätze auf Französisch formulieren. Sie besuchen Ihre Freundin Hélène. Wie begrüßen Sie Hélène? Salut Hélène, ça va? Hélène antwortet, dass es ihr gut geht. Was sagt sie? Ça va bien. Merci. Sie überreichen Hélène Blumen. Was sagen Sie dabei? Voilà des fleurs. Ihre Freundin findet es nett und bedankt sich. C'est gentil.